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1: Mesdames et messieurs, bonsoir. Merci de nous retrouver sur CAN en français. Nous sommes ensemble jusqu'à 22h. Au micro avec vous, Rachel Haddad. Ce soir, mardi 6 octobre 2026, nous reviendrons tout d'abord sur l'alerte renforcée à Gaza à la veille du 3e anniversaire du 7 octobre. Le ministre de la Défense, Israël Katz, affirme disposer de renseignements indiquant que le Hamas pourrait tenter de mener une attaque contre les forces israéliennes présentes dans la bande de Gaza, tandis que l'armée israélienne a relevé son niveau de préparation. Alors, quelle capacité opérationnelle le Hamas conserve-t-il aujourd'hui et quel scénario l'armée redoute-t-elle? Nous en parlerons avec Raphaël Jérusalmi, ancien officier du renseignement militaire israélien, analyste des questions de sécurité et de défense et écrivain. Nous nous intéresserons ensuite à la détention des mineurs palestiniens par Israël. Dans une enquête publiée récemment par le magazine Plus 972, le journaliste Jared Hillel documente la forte hausse du nombre d'enfants et d'adolescents palestiniens détenus depuis le 7 octobre, ainsi que les conditions de détention décrites par d'anciens détenus et des organisations de défense des droits humains. Nous verrons ce qui a changé depuis le début de la guerre et comment fonctionne la détention de ces mineurs. Et dans le magazine de ce soir, à la veille du 3e anniversaire du 7 octobre, nous retrouverons Ishai Dan, l'oncle d'Ofer Calderon, ancien otage enlevé à Niroz avec deux de ses enfants. Après des mois de mobilisation pour leur retour, comment reprend-on une vie normale quand l'otage est revenu, mais que le deuil, la fatigue et les traces du traumatisme du 7 octobre restent présents? Nous en parlerons tout de suite avec Ishai Dan. Mais d'abord, voici les principaux titres de ces dernières 24 heures.
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1: À la veille du 3e anniversaire du 7 octobre, Israël Katz annonce avoir demandé à l'armée israélienne de relever son niveau de préparation. Le ministre de la Défense invoque des renseignements sur de possibles attaques du Hamas contre les forces israéliennes à Gaza. Benjamin Netanyahou affirme que le mouvement pourrait aussi chercher à peser sur les prochaines élections. Il s'agit d'avertissements des dirigeants israéliens sans détail public permettant d'évaluer précisément la menace. Le Conseil de sécurité nationale appelle aujourd'hui les Israéliens à une vigilance accrue à l'étranger pour la journée de demain. Selon l'avertissement rapporté par Ynet, l'Iran, ses alliés, le Hamas et les organisations djihadistes pourraient chercher à exploiter la date d'anniversaire pour mener des attentats. Le chef d'état-major Eyal Zamir, le directeur du Shin Bet David Zini et le chef de la police Dani Levy ont tenu aujourd'hui une réunion commune. Ils annoncent une série de mesures pour renforcer la protection des frontières et du territoire et assurer le bon déroulement des législatives prévues ce mois-ci. À Modine, des centaines de manifestants ultra-orthodoxes ont affronté les forces de sécurité pour empêcher l'arrestation d'un homme recherché pour ne pas s'être présenté au service militaire. La police militaire est repartie sans lui. L'armée israélienne dénonce des violences organisées ayant mis ses soldats en danger, tandis que plusieurs responsables de l'opposition condamnent l'incident et le manque de préparation des forces de l'ordre. Selon les chiffres du ministère de la Défense publiés aujourd'hui, rapportés par Ynet, environ 30 000 militaires et membres des forces de sécurité ont été pris en charge par le département de réhabilitation depuis le début de la guerre. Parmi eux, 63% présentent des réactions psychologiques. Le budget du département atteint environ 10 milliards de shekels. L'enquête sur le vol Fly Dubai se poursuit après les tentatives présumées de provoquer le crash du vol à destination de Tel Aviv la semaine dernière. Reuters rapporte aujourd'hui que le copilote avait suivi une partie de sa formation en Nouvelle-Zélande. Selon deux responsables israéliens cités hier par l'agence, il aurait déclaré aux enquêteurs émiratis avoir préparé l'attaque avant même son recrutement par Fly Dubai. Ces éléments restent attribués aux enquêteurs et aux responsables interrogés. Londres pourrait expulser des diplomates israéliens si Israël fermait jeudi le consulat britannique de Jérusalem-Est. L'agence Reuters cite 4 sources et évoque une trentaine de diplomates concernés de chaque côté. Les ministres des Affaires étrangères n'ont pas commenté. Des efforts diplomatiques se poursuivent en parallèle pour éviter la fermeture ordonnée en réaction aux sanctions britanniques visant les colonies. Israël Katz affirme avoir demandé à l'armée de préparer un scénario de guerre contre l'autorité palestinienne si des membres de ses forces de sécurité ou du Tanzim attaquaient des Israéliens. Il évoque une offensive terrestre et aérienne de grande ampleur. Cette déclaration décrit un scénario envisagé par le ministre, pas l'annonce d'une attaque imminente. Des médias palestiniens rapportent plusieurs blessés après des tirs et des agressions attribuées à des colons pendant la récolte des olives près d'Akraba, au sud de Naplouse. Deux Palestiniens ont été tués aujourd'hui dans deux frappes israéliennes à Gazaville, selon des responsables médicaux cités par Reuters et AP. L'armée israélienne affirme avoir visé des combattants dans les deux cas. Les frappes interviennent dans un contexte d'accusations réciproques de violation de cessez-le-feu entre Israël et le Hamas. Dans un bilan publié aujourd'hui, l'agence Reuters constate que le désarmement du Hamas, le retrait israélien et la reconstruction restent bloqués près d'un an après le cessez-le-feu. Israël contrôle désormais environ les deux tiers de l'enclave. Selon l'analyse alimentaire IPC citée par l'agence, plus de 1,2 million d'habitants restent confrontés à une faim aiguë. Israël affirme que les approvisionnements sont suffisants et qu'il respecte ses obligations. Les autorités saoudiennes annoncent que les aéroports de Najran et de Jizan ont été touchés hier, faisant 3 blessés. Les Houthis revendiquent des attaques contre le royaume. Leur affirmation concernant une nouvelle attaque sur l'aéroport d'Aba n'a pas pu être confirmée. Les forces yéménites soutenues par Riyad affirment de leur côté avoir progressé vers Mocha et repris les secteurs autour de Bab el-Mandel. Ces avancées restent attribuées au gouvernement yéménite. Le Qatar affirme aujourd'hui que les discussions entre Washington et Téhéran se poursuivent malgré le blocage apparent des négociations. Doha, qui joue un rôle de médiateur, ne fait état d'aucun accord conclu pour mettre fin à la guerre. Le ministre saoudien de l'énergie annonce une hausse des volumes de pétrole acheminés par l'oléoduc Est-Ouest vers la mer Rouge. Selon Reuters, cette route permet de contourner les perturbations du détroit d'Ormuz. Les combats avec les Houthis maintiennent toutefois des risques sur les voies d'exportation régionales. En France, la mobilisation pour davantage de moyens dans les lycées s'est étendue aujourd'hui à des manifestations dans tout le pays avec l'appui des syndicats. La paix rapporte plus de 250 000 participants selon les chiffres gouvernementaux. Des heurts et des tirs de gaz lacrymogène ont eu lieu. Sébastien Lecornu promet des réponses sur les enseignants absents, les horaires et l'état des bâtiments, tandis que les méthodes policières sont contestées. À la veille du 3e anniversaire du 7 octobre, le ministre de la Défense, Israël Katz, a affirmé avoir demandé à l'armée de renforcer son niveau de préparation à Gaza. Il dit disposer de renseignements indiquant que le Hamas pourrait tenter de mener demain des attaques contre les forces israéliennes présentes dans la bande de Gaza. Le chef du Shin Bet a par ailleurs averti que le Hamas pourrait chercher à enlever des soldats. Pour en parler, nous recevons tout de suite Raphaël Jérusalmi, ancien officier du renseignement militaire israélien, analyste des questions de sécurité et de défense et écrivain. Je rappelle que son dernier roman, Navré, est paru le 9 septembre aux éditions L'Animal. Il est avec nous ce soir. Bonsoir.
3: Bonsoir.
1: Alors, Raphaël Jérusalmi, quand Israël Katz parle de renseignements qui indiquent que le Hamas pourrait tenter des attaques demain, de quel type de scénario il faut concrètement se méfier ? C'est des tirs, des embuscades ou on pourrait parler vraiment d'infiltration comme il y a eu lieu il y a 3 ans ?
3: Alors, d'abord, il s'agit d'une alerte de routine, oserais-je dire, c'est-à-dire à chaque date fatidique, et il n'en manque pas au cours de l'année, qu'elle soit religieuse ou historique, il y a une montée de l'alerte de possibles attentats contre Israël. De ce côté-ci, il y a une différence. Effectivement, le Hamas est au moins affaibli sur le plan des tirs de roquettes et de missiles vers Israël. Donc, on n'a pas à redouter véritablement des tirs de missiles sur Israël. Par contre, des tentatives d'attentats, des tentatives de tuer ou de kidnapper des soldats sont tout à fait envisageables. Et c'est là qu'il va falloir se montrer vigilant. Il n'y a pas véritablement d'alerte spécifique quant à un incident spécifique dans un endroit spécifique. C'est une alerte générale. Je rappelle tout de même 2 choses. C'est que, d'une part, il n'y a pas qu'à Gaza que le Hamas menace. C'est aussi en Judée-Samarie et c'est même au sud Liban qu'il y a des membres du Hamas qui sont opérationnels et qui cherchent surtout à kidnapper des soldats ou même des civils israéliens. Et la seconde chose que je tiens à rappeler, c'est que le Hamas tente aussi de commettre des attentats à l'étranger contre des intérêts juifs ou israéliens. Le journal Der Spiegel, le journal allemand Der Spiegel, a révélé cette semaine des préparatifs du Hamas pour un attentat qui aurait dû avoir lieu à Vienne contre une synagogue et contre d'autres bâtiments associés à Israël. Donc le Hamas, pas seulement Gaza, aussi en Judée-Samarie, aussi au-dessus du Liban et même à l'étranger.
1: Et après ces trois années de guerre et les pertes très importantes qui ont été subies par le Hamas, encore la semaine dernière, il y avait d'autres membres du Hamas qui ont été éliminés par l'armée israélienne. Est-ce que le Hamas a encore les capacités opérationnelles suffisantes pour pouvoir porter un coup véritable à Israël ?
3: Malheureusement, oui, depuis le cessez-le-feu, on constate un piétinement lamentable du plan Trump. Rien n'avance et donc non seulement le Hamas n'a pas été démuni de ses armes, mais il se refait lentement une santé. Il creuse même à nouveau des tunnels. Il essaie d'attaquer, on l'a vu ces derniers jours, des positions de Tsahal, même de l'autre côté de la ligne jaune. Et il a surtout aussi recruté beaucoup parmi la jeunesse gazaoui. Alors c'est vrai que les nouvelles recrues ne sont pas aussi bien entraînées que les vétérans du Hamas et que ça va prendre un certain temps pour qu'ils aient le même niveau de professionnalisme guerrier, oserais-je dire. Mais il y a aujourd'hui pratiquement le même nombre de terroristes armés du Hamas à Gaza qu'il y en avait avant le 7 octobre. On parle ici à peu près une quarantaine de mille de terroristes armés, avec 20 000 qui sont véritablement bien entraînés. Avec des armes plus ou moins lourdes, pas seulement des armes légères, et donc une possibilité de nuisance indéniable.
1: Alors, un des risques qui est évoqué par le Shin Bet, c'est celui d'enlèvement de soldats postés en ce moment dans la bande de Gaza. Pourquoi est-ce que ce type d'opération aurait aujourd'hui une valeur stratégique très importante pour le Hamas ?
3: Ça serait plutôt une valeur médiatique qu'autre chose. Je ne pense pas que stratégiquement kidnapper un soldat lui rapporte grand chose.
1: Sauf, ça peut évidemment, rapporter des échanges de prisonniers.
3: Oui, exactement, sauf quand on arrive au problème de l'échange et de faire libérer beaucoup de prisonniers. Dans ce cas précis, ça serait un véritable dilemme pour Israël, parce que parmi les prisonniers que le Hamas exigerait pour même un seul soldat israélien, il y aurait les 300 détenus de la Nourba, donc les 300 détenus qui ont été appréhendés vivants pour avoir commis les massacres du 7 octobre et qui sont détenus dans les geôles israéliens en attendant d'un procès qui devrait avoir un retentissement national, international et historique. Donc c'est effectivement un immense danger, mais de toute façon, le Hamas, depuis qu'il existe, chaque membre du Hamas a pour consigne s'il le peut, de kidnapper un soldat. C'est leur rêve, c'est leur objectif absolu.
1: Raphaël Jérusalem, c'est pas un peu dangereux pour l'armée israélienne de renforcer son dispositif à chaque fois que le Hamas ferait un coup de bluff en disant « vous allez voir, on va vous attaquer » ou qu'il y ait des renseignements et qu'à chaque fois, en fait, le rythme de l'armée israélienne se met au pas du Hamas ?
3: C'est dangereux, mais le 7 octobre nous a confirmé le fait qu'il ne fallait jamais sous-estimer les menaces que profère l'ennemi et prendre ça très au sérieux et toujours envisager le pire. Et donc, malheureusement, pour protéger des soldats, il faut avoir encore plus de soldats. Il faut tout simplement les renforcer, amener des renforts, et c'est la quantité qui permet de protéger chaque soldat s'il est entouré de beaucoup d'autres soldats.
1: Vous avez l'impression que, au-delà de demain, hein, je veux dire, le principal risque à Gaza, ça va davantage venir de petites cellules comme ça qui vont agir de manière autonome ou vraiment de grosses opérations organisées par le Hamas ?
3: Pour l'instant, le Hamas n'a pas la possibilité structurelle de monter un second 7 octobre. Il y a des cellules qui peuvent nuire, effectivement, commettre des opérations même dramatiques ou spectaculaires, comme on a dit, hein, kidnapper un soldat, tuer des civils. Ça peut même être un terroriste qui arrive à s'infiltrer vers un kibboutz frontalier. Tout est possible. Mais je répète que le danger, à Gaza, il y a une présence militaire extrêmement importante. En Judée-Samarie, il y a pour l'instant une poignée de fer de Tzal et du Shin Bet sur la Judée-Samarie pour éviter ce genre d'incident. Mais tout est possible. Et il reste donc les autres théâtres d'opération. Le sud Liban, c'est beaucoup plus dangereux. Une partie du sud de la Syrie avec le Hezbollah. Et comme je l'ai dit, l'étranger, donc les diplomates israéliens, les Israéliens, les hommes d'affaires doivent faire très attention à l'étranger, mais même les écoles juives et même les synagogues doivent faire très attention.
1: Raphaël Jérusalmi, merci d'avoir été avec nous. Votre dernier roman, Navré, est paru en septembre aux éditions L'Animal. Merci.
3: Merci.
1: Une des conséquences beaucoup moins visibles de ces trois années de guerre, hein, qui sont presque passées dès demain, est l'augmentation du nombre de mineurs palestiniens détenus par Israël. Dans une enquête publiée par le magazine Plus 972, Jared Dilel, qui est ici avec nous ce soir, raconte notamment le cas d'un garçon palestinien arrêté à 15 ans près de Ramallah et détenu pendant près de 10 mois. Son enquête décrit plus largement l'augmentation des détentions de mineurs depuis le 7 octobre et recueille des témoignages sur leurs conditions de détention. Alors pour comprendre ce qu'il a pu documenter, nous écoutons ce soir Jared Dilel, journaliste notamment à Plus 972. Bonsoir Jared Dilel.
4: Bonjour Rachel Adan.
1: Alors, depuis le 7 octobre, qu'est-ce qui a réellement changé dans la détention des mineurs palestiniens, que ce soit le nombre, la durée, etc.
5: Ben, c'est le nombre, c'est la durée, et c'est aussi leur traitement. Vraiment, vraiment, tout a changé depuis le 7 octobre. Évidemment, ce processus d'emprisonner des jeunes palestiniens, surtout provenant de la Cisjordanie, ça remonte depuis que l'occupation a commencé en 1967. Comme vous avez mentionné. Donc, premièrement, c'est le nombre. Avant le 7 octobre, selon l'ONU, on voyait environ 160 jeunes qui étaient emprisonnés. Maintenant, les chiffres les plus récents démontrent que c'est rendu à 376. Alors vraiment, une très, très grande hausse. Aussi, la durée, selon les témoignages, il y a des milliers de témoignages avant le 7 octobre. D'habitude, la durée, c'était pas trop long. Parfois, c'était quelques journées, quelques mois, mais rarement, ça excédait un an. Et là, selon les chiffres les plus récents, encore une fois, on a 191 jeunes qui sont en détention administrative. Et ça veut dire qu'ils peuvent rester là juste qu'attendre qu'un juge décide de les libérer. Et présentement, il y en a 50 qui ont fait plus qu'un an. Alors, 50 jeunes qui ont fait plus qu'un an en prison israélienne. Et évidemment, le plus traumatisant, c'est leur traitement qui s'est détérioré massivement. Et ça, c'est pas juste les jeunes, mais les adultes aussi. Tous les Palestiniens, les milliers de Palestiniens qui sont emprisonnés par les Israéliens. Et le traitement, on peut lire des reportages. Premièrement, aucun accès à des avocats, aucune possibilité de parler avec leur famille. Mais ça, c'est vraiment le minimum. Il y en a qui sont attaqués quasiment à tous les jours. On leur déprime de nourriture. Quand on leur donne un peu de nourriture, parfois elle est pourrie. Les conditions sont tellement insalubres que tout le monde tombe malade. Là, aucun recours à un médecin. Il y a parfois même des viols sexuels, il y a des humiliations psychologiques. Alors, le traitement des prisonniers, mineurs et adultes, elle est rendue complètement affreuse.
1: Est-ce que vous pouvez nous parler un peu de ce processus de détention administrative? Vous disiez hein, qu'ils n'ont pas accès à des avocats, etc. Oui. Ils ne passent pas devant le juge, mais parce que c'est le principe de ce type de détention.
5: Oui, mais je comprends que c'est le principe, mais c'est pas juste. Et regarde, c'est une force israélienne qui emprisonne des Palestiniens. C'est contre la loi internationale, premièrement. Mais le processus, si ça peut être pour un jeune ou un adulte, mais dans ce cas-là, j'ai parlé avec des mineurs. Donc, le jeune avec lequel j'ai pu échanger, il a été pris de sa maison au milieu de la nuit. On peut se faire accuser de jeter des pierres ou quelque chose dans ce genre. Et là, un juge a le droit de dire « oui, t'es en administration, c'est indéfini ». Donc, c'est 6 mois. Et là, un juge a le droit de répéter ce 6 mois à chaque fois pour une durée indéterminée. Mais dans l'article que j'ai écrit, le jeune avec lequel j'ai parlé, c'était pas vraiment une détention administrative. Dans son cas, il a été accusé d'avoir jeté des pierres. Et là, son processus a été... Il y a eu des délais à 12 reprises. Alors, c'était pas...
1: Vous voulez dire qu'il a été reporté?
5: Il a été reporté, exactement. Mais il n'a jamais réellement été chargé. Il n'a jamais été trouvé coupable. Et après 12 fois qu'on a repoussé son procès, la 12e fois, le juge, il a admis une culpabilité. Et le juge lui a donné une sentence de... Pour faire en sorte que tout le temps qu'il a passé en prison, c'est ça sa sentence. Donc, ils l'ont libéré le lendemain. Et très souvent, chez les Palestiniens, on va voir ça, où est-ce qu'ils vont plaider coupable, parce qu'ils le savent qu'ils n'ont aucune autre option pour se faire libérer. Alors, quand on repousse la sentence de quelqu'un à 12 reprises, et là, il plaide coupable, je pense qu'on peut dire qu'il y a un attentat vraiment de pousser une personne possiblement innocente à plaider une culpabilité.
1: Alors, vous parliez un peu plus tôt de cette forte hausse hein, des incarcérations de jeunes Palestiniens depuis le 7 octobre. Les chiffres que vous utilisez dans votre article viennent, entre autres, de Bethlehem. Est-ce que c'est aussi corroboré par des sources, des données israéliennes officielles?
5: Oui, parce que les sources de Bethlehem sont prises par les sources de prisonniers du service de prison israélienne. Alors oui, c'est des données confirmées et on ne doit même pas se fier. Si on ne veut pas croire le témoignage des Palestiniens vis-à-vis la cruauté de la part des mains des soldats israéliens, on peut juste... si on ne veut pas les croire, il y a des milliers de témoignages qui sortent, on peut juste fier directement sur les paroles des ministres israéliens. Présentement, M. Itamar Ben-Gavir, il se vante du fait que des prisonniers...
1: Que les Palestiniens, que les prisonniers
5: souffrent, qui sont torturés. Tout récemment, il a mis un grand message sur les réseaux sociaux pour dire qu'il a conduit 3 heures parce qu'il a vu qu'un prisonnier a reçu 8 olives, et il doit seulement en recevoir 6. Alors, il se moque de leur traitement. Et c'est pas juste M. Ben-Gvir, aussi les soldats mettent des photos sur leurs propres réseaux sociaux pour leur montrer. Moi j'en ai vu, on m'a montré en vraie vie de photos de Palestiniens avec les mains menottées à terre dans des positions très, très difficiles. Oui, les données que j'ai prises sont basées sur des chiffres parvenus du service prisonnier israélien. Et aussi des témoignages que j'ai récupérés moi-même. Mais si on veut ignorer tous ces faits, on n'a qu'à regarder ce que les soldats et ce que les politiciens dans ce pays disent.
1: Mmh. Et alors, dans le cas de ce jeune garçon qui a été arrêté, détenu près de 10 mois...
5: Oui, près de 10 mois, 9 mois et demi.
1: Et il avait été accusé donc de jet de pierre.
5: Oui.
1: Qu'est-ce qu'il aurait été correct de faire dans ce cas-là? Enfin, c'est-à-dire, quel aurait été normalement le processus judiciaire normal?
5: Premièrement, il le nie. Il l'a seulement avoué à un juge après 9 mois et demi d'incarcération. Mais dans un exemple où ça arrive que des jeunes jettent des pierres, selon moi, on ne devrait pas les torturer, hein? Je pense pas qu'on devrait les mettre en prison pour des mois sans fin. Ce processus aurait dû être... ce processus aurait dû être complètement différent. Droit à un avocat, accès à parler avec sa famille. Certainement, une fois incarcéré, on traite avec une dignité humaine. Mais si on est réaliste, cette situation ne devrait pas arriver du tout parce que l'armée israélienne ne devrait pas être en mesure d'arrêter des Palestiniens. Mm-hmm. Ils ne devraient pas être présents sur ce territoire en tout temps, avec le droit de faire ce qu'ils veulent. Si on reconnaît la Palestine comme une entité indépendante...
1: Ce qui n'est pas le cas pour l'instant.
5: Ça dépend à qui... Que l'on me demande.
1: Oui, mais en l'occurrence, pour l'État d'Israël, on n'est pas dans un cas de figure où il y a un État palestinien. Et pour des raisons de sécurité, l'armée israélienne et les services de sécurité israéliens considèrent qu'ils doivent être présents en Cisjordanie. La question, c'est pour quel type de fait, par exemple, ces mineurs sont généralement arrêtés? Est-ce que leur profil a changé depuis 7 octobre? Est-ce qu'on arrête avec eux? Est-ce qu'on fait des excès de zèle, selon vous, maintenant?
5: Ben absolument, parce qu'on regarde les chiffres et il y a une montée énorme de prisonniers. Il y en a qui rapportent se faire arrêter parce qu'ils mettent des messages sur les réseaux sociaux. Alors... Oui, certainement un excès de zèle. Si on, en Palestine, en Cisjordanie, si on a une rencontre avec plus de 10 personnes, ça pourrait être considéré comme une réunion politique, ce qui est banni. Alors, oui, il y a un excès de zèle pour les gens qui sont arrêtés. Et une fois arrêtés, il y a un excès de zèle avec la manière qu'on les traite. Mais comme je disais, on ne devrait même pas les arrêter en premier lieu.
1: Les jeunes avec qui vous avez parlé ont été libérés. Oui. Ils sont maintenant chez eux. Quel effet cette détention elle produit sur ces adolescents que vous avez rencontrés?
5: Par exemple, dans l'article, je cite plein des experts pour parler du traumatisme que ça cause chez les jeunes, mais il ne faut pas être expert pour savoir que 9 mois et demi en prison, ça va causer des problèmes. Et l'armée israélienne le savent, parce qu'ils ne traitent pas les mineurs israéliens de cette manière. Ils le font pour traumatiser, pas que les jeunes, mais aussi leur famille. Parce que là, une fois revenu chez vous, on peut même pas se sentir en sécurité dans sa propre maison, parce qu'ils sont enlevés de leur maison. J'en ai parlé avec plusieurs. On rapporte la misère à dormir. Ils veulent pas sortir de la maison. Le dernier auquel j'ai pu parler, il m'a dit que si on me remet en prison, j'aime mieux mourir que revenir en prison. Donc c'est clair qu'il y a, énormément de peine que ça cause aux jeunes, mais aussi à la famille. Ça détruit les liens familiales, ça détruit notre sécurité, dans notre santé, notre impression d'être en sécurité dans notre propre maison. Et ça, l'armée le sait.
1: Parce que les arrestations, pour la plupart, ont été faites...
5: Durant la nuit.
1: Mm-hmm. Durant la nuit chez eux.
5: Oui, presque en tout temps. Et j'ai écrit un autre article pour parler de ce phénomène en particulier. Et il y a eu des appels par la société israélienne à maintes reprises de dire « OK, on devrait arrêter les jeunes palestiniens au milieu de la nuit ». En 2014, l'armée a publié un message pour dire « Oui, on va réformer notre pratique ». Évidemment, ça ne s'est pas produit. Selon les statistiques, la grande majorité des enfants sont arrêtés la nuit. Et souvent, dans le cas, dans mon article, le jeune était en prison pour 9 mois et demi, mais il y en a plein qui font que un ou deux jours en prison.
1: Et qui sont quand même arrêtés en pleine nuit.
5: Et ça prouve que l'armée sait que ce jeune ne pose pas une réelle menace. Parce que si quelqu'un pose une réelle menace, on pense qu'ils sont terroristes, on ne va pas les garder pendant...
1: Pourquoi employer de tels moyens dans ce cas-là?
5: Pourquoi employer de... c'est juste pour causer un trauma pour tout le monde.
1: Et vous, on en a parlé du fait que vous avez l'impression, que vous parlez de ces allégations d'Itamar Ben-Gvir qui cherche à faire souffrir les prisonniers palestiniens. Vous avez parlé de cette hausse des détentions des mineurs depuis 7 octobre. Est-ce que vous avez, avec l'ensemble de ces éléments, vous pouvez dire qu'il s'agit là d'une politique délibérée qui vise spécifiquement les enfants? Ou est-ce que vous constatez, de manière générale, un durcissement général de la politique carcérale envers les détenus palestiniens?
5: Ça ne vise pas juste les enfants. Ça vise particulièrement les hommes palestiniens en général. Parce que le nombre de prisonniers a aussi, je pense, c'est plus que doublé depuis le 7 octobre. Donc, ce n'est pas juste les enfants. Mais avec cette nouvelle politique, c'est tous les Palestiniens qui souffrent incluant les enfants. Vraiment, l'armée ne montre, semble, ou l'armée, mais aussi les policiers, semblent vraiment avoir aucune limite vis-à-vis ceux qu'ils veulent prendre et emprisonner.
1: Jared Hillel, merci d'avoir été avec nous ce soir sur Canon en français.
5: Merci beaucoup.
1: Il est 21h30 et nous voici à la fin de cette édition. Merci à Gabriel Cohen pour le travail en technique. Vous étiez avec Rachel Haddad. Shalom de Jérusalem.
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0: trois ans après le 7 octobre, certaines familles peuvent aujourd'hui regarder cette date depuis un endroit très différent de celui où elles se trouvaient il y a encore un an. Shaidan a passé des mois à se battre publiquement pour le retour de son neveu, Ofer Calderon, enlevé à Nir Oz avec deux de ses enfants. Shachar et Erez ont été libérés après 52 jours de captivité. Ofer, lui, est resté détenu à Gaza pendant 484 jours avant d'être libéré le 1er février 2025. Mais la famille a aussi été frappée par des pertes irréparables. Trois ans après, alors qu'Ofer est revenu, comment recommence-t-on à vivre ? Bonsoir Ishaïdan, merci d'être avec nous ce soir sur Cannes en français.
1: Bonsoir.
0: Alors, Ishaï, pendant près d'un an et demi, une grande partie de votre vie a été organisée complètement autour de cet objectif de faire revenir Ofer. Maintenant qu'il est revenu depuis plus d'un an, est-ce que vous, vous avez réussi à retrouver une vie qui soit plus autour de l'attente, des interviews, des manifestations, de la mobilisation autour des otages ? Comment est votre vie aujourd'hui ? Et celle d'Ofer aussi ?
1: Je crois que c'est plus important la vie d'Ofer que ma vie. Mm-hmm. Parce que ma vie, c'est quelque chose qui m'est arrivé d'une façon... C'est-à-dire, je ne suis pas directement... Je n'étais pas, comme vous le savez...
0: Otage.
1: Oui. Mm-hmm. J'ai eu une grande difficulté de m'expliquer parce que je n'étais pas otage physiquement, mais j'étais otage moralement, j'étais otage de ma pensée.
0: Oui.
1: Je commence maintenant à revenir à travailler dans mon travail qui est pour moi très important puisque je m'occupe de libérer les gens des traumas qu'ils ont d'après une certaine méthode que avant j'ai appris et j'utilisais, c'était très très bien, mais moi-même je sentais que je ne pouvais pas aider les autres, je ne pouvais rien faire. Et Ofer, lui, que je crois que c'est beaucoup plus important, lui aussi, et il n'arrive pas vraiment à être stable. Il ne peut pas continuer les études qu'il a commencées quand il est revenu de menuisier artistique. Mm-hmm. Ça l'intéressait beaucoup puisqu'il était un menuisier artistique de nature, quoi. Mm-hmm. Mais il voulait apprendre ça. Il est allé faire une autre école pour apprendre ça, mais il ne peut pas le tenir le coup. Il vit une partie de sa vie à sa maison à Kiryat Gat. Mm-hmm. Il vit une partie de sa vie à une maison à Tel Aviv et il vit une partie de sa vie en Grèce. Mm-hmm. Une maison, je ne sais pas exactement s'il a tout à fait acheté ou reçu d'une façon ou d'une autre, mais quand je lui parle, il est toujours avec un grand signe d'interrogation. Il me dit mais qu'est-ce que je peux faire ? Je ne peux pas.
0: Mais c'est-à-dire qu'il n'arrive pas à suivre ses études, par exemple. Vous voulez dire que c'est à cause du traumatisme du fait d'avoir été otage qui le handicape au jour le jour ?
1: Et d'abord, il ne veut pas. Il y a beaucoup de gens, de journalistes qui me demandent de faire le lien avec lui, et chaque fois je le redemande. Il ne veut pas parler de ça du tout. Il ne veut pas qu'on lui parle de ça. Il ne peut pas se rappeler de ça. Mm-hmm. Il ne veut pas. D'ailleurs, c'est tellement influençant que mon petit-fils, le fils de ma fille, maintenant, il y avait le 5 octobre, il y avait dans les écoles, on parlait de commémoration, il s'est sauvé de l'école, il a dit qu'il ne veut pas entendre, il ne veut pas qu'on lui parle de ça, il ne veut pas qu'on lui demande pourquoi, il ne veut pas rien entendre.
0: Vous avez l'impression que c'est trop tôt, toutes ces commémorations, toutes ces cérémonies ?
1: Peut-être. Mais lui il n'était pas... otage.
0: Oui, mais c'est très proche de lui.
1: C'est-à-dire, c'est proche de lui d'une façon. Écoutez, ma fille, connaissait très bien mon frère, mmh. était en très bon lien avec mon frère, et connaissait aussi sa femme qui a été massacrée par le Hamas. Mmh. Mmh. Mais il n'y avait pas de liaison directe entre entre les enfants de ma fille et les enfants de mon frère. Mmh. On ne parle pas des enfants de mon frère, on parle des petits-enfants de mon frère. Oui. Donc, c'est pas... Oui, c'est-à-dire, il sent que c'est proche de lui. Oui, vous avez tout à fait raison quand vous demandez cette question. Mais moi-même, j'étais étonné de savoir que ça l'a influencé mm-hmm. terriblement. Mm-hmm. Je sais qu'un autre fils, il a un fils qui est très jeune, 11 ans. Et lui aussi, je sais qu'il parle de ça tout le temps, que ça... l'affecte beaucoup, il lit dans les journaux, il collecte, il fait des collections de d'articles. Donc, je crois que ça, comme tous les Israéliens, eux encore plus, ça les influence. Mmh. Mais ce qui est très, très difficile à comprendre, c'est que on n'arrive pas. Quand je dis on, c'est d'un côté la famille, de l'autre côté c'est le pays, de l'autre côté c'est le gouvernement. À aider, il y a beaucoup de ceux qui étaient otages et ceux qui, des familles qui étaient des otages qui ne réussissent pas à revenir à vivre normalement. Et le plus grave de tout, c'est que même les gens qui vivaient dans leur maison, dans le kibboutzim, il ne peut pas expliquer. Ils disent, on a peur, mais ce n'est pas une question de peur seulement. Ils ne peuvent pas expliquer, ils ne veulent pas revenir et vivre dans le Otef, je ne sais pas comment dire en français, Otef Gaza. Oui,
0: la bande de Gaza. Dans l'enveloppe de Gaza.
1: Alors, ils ne veulent pas vivre d'un côté. De l'autre côté, ils n'ont pas de quoi vivre. C'est-à-dire, de mois en mois, ils ont des ressources pour vivre, quoi. Même si on parle des femmes et des enfants, c'est surtout des femmes et des enfants, je parle, parce que les maris, où ils sont capables à revenir d'un côté, où ils ne sont pas là, ils ont été massacrés eux-mêmes. Alors, les familles restent d'un côté sans leur mari ou sur leur grand enfant, mm-hmm. mais de l'autre côté, ils n'ont pas de ressources financières pour vivre. Alors, ils sont dans des grandes difficultés et ça influence normalement le jour de la vie. Mm-hmm. Ils sont très tristes et il y a une fille de mon frère qui a quitté le kibbutz Nir Oz et qui a réussi à construire un foyer avec sa fille. C'est Galit, c'est la fille de Carmela et Uri Dan, que Noya, la petite fille a été tuée avec sa grand-mère. Mm-hmm. Alors elle a passé à notre kibbutz, à kibbutz Gat, mm-hmm. mais Ofer et Hadas, et les enfants d'Hadas, ils ont perdu leurs racines, quoi. Ils sont sans racines et ils ne savent pas. C'est pas qu'ils veulent, ils peuvent dire je ne veux pas. Ils disent je veux, mais ils ne peuvent pas. Mm-hmm. Mais ils ne peuvent pas expliquer aussi pourquoi. Et nous, étant donné qu'on sait que c'est tellement difficile, on ne peut pas pousser d'un côté à une direction. C'est-à-dire, on ne peut pas leur dire oui, vous devez faire ça.
0: Oui. Mmh.
1: Comprenez, de l'autre côté, on ne peut pas aussi les laisser comme ça. Parce qu'ils ne savent pas quoi faire. Ils ont encore un an à vivre à Gat, puis après, ils doivent décider. On leur donne de l'argent qui ne suffit pas pour acheter une maison. Mmh. Alors, ils n'ont pas de maison. Et on leur dit, si vous voulez une maison, revenez à votre kibbutz. Mm-hmm. C'est ce que
0: c'est ce que l'État leur propose.
1: Oui, c'est ça.
0: Mais est-ce que parce que vous dites hein, que on n'arrive pas à les aider, et vous dites le pays non plus n'arrive pas à les aider. Qu'est-ce que ça veut dire concrètement? C'est-à-dire que par exemple, il n'y a pas de suivi psychologique, il n'y a pas d'aide économique pour les otages.
1: Non,
0: il y avait un chiffre comme ça qui avait été lancé de quelques milliers de shekels.
1: Ils reçoivent de l'aide psychologique, mm-hmm. ils reçoivent. Bon, je peux parler de des enfants. Mm-hmm. Le jeune, Erez. Ne sait pas comment s'aider avec cette aide. Mm-hmm. C'est ce que je peux dire, expliquer. C'est-à-dire, pour lui, c'est pas quelque chose de nécessaire. Et de l'autre côté, il ne peut rien faire. Il ne peut rien faire. Il va à l'école, il va dans la classe, il revient et sa mère lui demande comment c'était. Il ne dit, je sais pas, il parlait là-bas, mais... Et je ne sais pas si vous avez raconté, mais au commencement, quand il est revenu à sa classe, avec les enfants qui étaient avec lui avant, mm-hmm. il a dit qu'il ne peut pas être avec eux parce qu'ils sont trop jeunes. Alors il a dit, mm-hmm. ils sont trop jeunes, ils sont au même âge que toi. Mm-hmm. Il dit, non, ce n'est pas ça, ils ne sont pas mûrs suffisamment. C'est-à-dire que l'époque d'être otage sous terre pendant 55 jours, et lui, 30 jours, il était tout seul... Mmh. Tout seul dans le noir et attaché. Alors il savait rien. Il savait qu'il va mourir, c'est tout. Mmh. Et pour lui, c'était une grande surprise de ne pas être
0: de rester vivant.
1: Oui. Mmh. Et alors, vous comprenez que quelqu'un
0: pour
1: comme
0: un
1: ça,
0: enfant qui avait ça, avec,
1: ouais. il a 12 ans à cette époque. Et il est revenu tout à fait bouleversé. Tout à fait bouleversé.
0: Et vous voulez dire qu'il n'arrive pas de nouveau à s'adapter à cette vie, quoi.
1: Non, il n'arrive pas. Il n'arrive pas à s'adapter à rien. Même pas à sa mère, même pas à son père, d'ailleurs.
0: Son père qui même a pourtant vécu...
1: Oui, son père était aussi avec lui. Quand ils sont revenus, pendant deux, trois mois, ils étaient ensemble tout le temps. Et on croyait que tout commence à être pas normal, enfin, mais... dans une bonne voie, mm-hmm. mais c'était pas ça, non, pas du tout, parce que après quelques temps, le père ne pouvait pas continuer à être en bon lien avec ses enfants, et les enfants ne le cherchaient pas, ne l'attendaient pas, c'est triste, c'est difficile. Et si vous m'avez demandé, étant donné que moi-même j'ai commencé il y a 2 semaines seulement à m'organiser pour recommencer à travailler.
0: Mmh. Et pour travailler, vous voulez dire dans le kibboutz?
1: Non. Moi, je suis à Kfar Saba, mmh. et je travaille avec ceux qui ont des traumas, qui c'est-à-dire j'aide psychologiquement les gens à revenir. À vivre une vie normale, mm-hmm. mais à toute cette époque, j'ai dû moi-même demander du renfort puisque je me sentais pas capable de tenir quoi.
0: C'est ça. Mm-hmm. Et en plus, vous avez la responsabilité d'autres personnes qui ont besoin de votre aide.
1: Exactement. Alors j'ai arrêté tout à fait puisque je ne pouvais pas aider les autres quand je sentais que moi-même, je ne savais pas comment me tenir. La nuit, c'est des rêves drôles. Je rentre à Gaza, des rêves. Je suis fait de Lego. Alors, on tire sur moi, mais ça me fait pas mal puisque c'est du Lego. Mmh. Et puis, je me réveille le matin, je me sens... troublé.
0: Vous avez encore, c'est-à-dire que vous pensez encore, en tout cas dans vos rêves, c'est encore très présent ce traumatisme du 7 octobre.
1: Oui. C'est
0: le danger n'est pas passé.
1: Non, pas du tout, non. Seulement à côté. C'est-à-dire, j'étais avec eux au téléphone. J'étais à 6h30, pas à 29, mais à 6h30. Oui. J'ai entendu qu'il y a quelque chose, j'ai téléphoné. Ils m'ont dit qu'ils ne peuvent pas tenir le coup, qu'on les brûle, qu'ils ne peuvent pas tenir les portes. Et puis on a entendu les tirs et tout ça. C'était comme vivre dans un cauchemar. Mmh. vraiment, parce que j'étais au téléphone et c'était vraiment un cauchemar, puisque chacun nous racontait, on ne peut pas tenir le coup. Et puis la grand-mère qui me racontait que la petite fille avait peur, elle a fait pipi, elle veut jeter dehors. Et puis elle a ouvert la porte, elle a vu les massacristes, je ne sais pas comment on les appelait, quoi.
0: Les terroristes. Et
1: qui étaient dans la maison. Je lui ai dit, qu'est-ce que ça fait? Je veux dire, si tu les as vus, ils t'ont vu aussi. Et elle a dit, oui, j'ai fermé la porte. Mais elle n'a pas pensé qu'elle ne pourrait pas tenir le coup. Alors on a trouvé la grand-mère avec sa petite fille, ensemble. Mm-hmm.
0: Non.
1: Ça me fait assez mal.
0: Mais je comprends. C'est une histoire extrêmement, extrêmement difficile que vous nous racontez, oui. Là. Et en plus, ce qui est encore plus difficile à entendre, c'est que ce que vous nous dites, c'est que 3 ans après, alors que le monde recommence à vivre, alors on a cette commémoration une fois par an, mais ça commence à s'éloigner. Et pour certains, c'est encore très, très, très, très vivant dans votre chair, dans vos rêves.
1: Oui. Mais vous aussi, je crois que vous entendez des autres personnages qui souffrent.
0: Bien
1: sûrement
0: sûr.
1: Qui souffrent. Alors pour vous aussi, c'est pas facile, je crois. Même que les journalistes, mais quand même.
0: Mais moi, ce que je voudrais comprendre, c'est comment est-ce que vous pensez que l'État ou que le pays en entier peut aider? Parce que moi, je me pose souvent cette question des commémorations du 7 octobre qui ont eu lieu.

0: seulement une commémoration. Mmh. Et j'ai des grandes difficultés. J'avais des grandes difficultés à entendre la commémoration, la dernière. C'est-à-dire, ça m'arrive à pleurer, à trembler avec eux. Mmh. Mais ça me... Peut-être c'est trop tôt pour moi parce que ça me reprend à l'état où j'étais il y a 3 ans. Mm-hmm. Mais peut-être ça sera chaque fois la même chose.
1: Oui.
0: Je ne sais pas, je ne sais pas. Je n'ai pas une bonne réponse. Mais si vous me demandez, il y a 2 choses qui sont importantes. Mm-hmm. Une chose, c'est avoir l'espoir. Mm-hmm. C'est-à-dire tous ces personnages que je parle de ma famille et les autres que je connais qui ne sont pas de ma famille. Mm-hmm. Ils n'ont pas l'idée d'espoir. Ils disent...
1: Vous parlez de toutes les personnes qui ont été victimes le 7 octobre,
0: oui.
1: Otages,
0: oui.
1: Ou qui ont
0: je
1: perdu
0: sais pas
1: des...
0: Tous. Non, je ne connais pas tous, je ne peux pas dire tous.
1: Ceux que vous connaissez en tout cas.
0: Non, ils n'ont pas, d'espoir, ils ne savent pas qu'est-ce qu'ils... Ils pensent que ça peut arriver encore une fois. Mmh. Ils ont peur. Les enfants, je vous dis, pardon. Mmh. Les enfants, ce jeune Erez, mmh. Il dort encore avec sa mère, non. Et il a peur la nuit que le Hamas arrive, même qu'il n'est pas dans
1: alors
0: le
1: alors qu'il n'est pas, c'est ça, qu'il n'est plus à la frontière, mais c'est au-delà
0: non,
1: du rationnel.
0: Non, pas du tout, mm-hmm. pas du tout, non, pas du tout. Et lui, il est terrifié, et je voudrais penser que quelqu'un qui marche étant terrifié tout le temps.
1: Ouais.
0: Alors, il a peur de chaque chose, il a peur de qu'il arrive quelque chose. Il a peur que sa mère ou son père ne reviennent plus. Et il parle de ça au moins. Mm-hmm. Mais la nuit, il se réveille terrifié. Mm-hmm. C'est pas quelque chose qu'il parle, il le sent. Mm-hmm. Et pour moi, l'espoir, d'un côté, c'est penser à la possibilité d'avoir une paix. De continuer la guerre avec des négociations pour faire une paix avec notre ennemi. Parce mmh. qu'il y a suffisamment d'habitants musulmans, chrétiens, arabes, qui ne vont pas et ne veulent pas nous tuer,
1: oui.
0: Et ils veulent vivre normalement comme nous on veut vivre. Mmh. Alors je pense que ça, c'est une chose. L'autre chose, c'est la question économique. Que eux, ils doivent être sûrs qu'ils peuvent vivre. Et ils ont peur. Ils savent que maintenant, ils ont beaucoup d'aide, ils reçoivent beaucoup, mais on leur dit que ça finit, c'est coupé. Encore à 27, l'année 27, vous devez redonner les maisons, redonner tout ce que... Et il y en a qu'on leur a demandé de payer des choses qu'ils ont reçues. De repayer.
1: C'est-à-dire de rembourser. Alors, des aides qu'ils
0: de
1: auraient.
0: De rembourser, oui.
1: C'est hallucinant.
0: C'est
1: aberrant.
0: Oui, tout à fait.
1: Il n'y a pas des aides internationales, des donateurs de l'étranger.
0: Il y a. Je ne sais pas tout. Je ne suis pas. J'étais mêlé à ça beaucoup de temps avec des aides qui étaient de France. Organisations juives et non-juives aussi, de Belgique, je sais, d'Amérique, je sais aussi. Je connais une grande famille de Suisse qui donne beaucoup, mais je ne sais pas exactement comment ça marche. Je ne sais pas... C'est-à-dire, moi, je ne peux pas témoigner pour donner une réponse convenable pour ceux qui demandent cette question. Mm-hmm. Je ne sais pas.
1: Non, je vous demandais simplement pour, par exemple, Ofer ou ses enfants.
0: Ofer, non, c'est fini. Il a reçu ce qu'il devait recevoir. Je ne sais pas exactement ce que ça veut dire, mais il m'a dit qu'il pouvait faire des études sans payer. Mais étant donné qu'il ne fait pas des études...
1: Il n'arrive pas.
0: Il n'arrive pas à se concentrer, à être calme. Et puis il est... Comment on peut dire ça en français? Sans patience. Il est tout, agité tout le temps. Même quand je parle avec lui, il a des difficultés de me parler calmement des choses qu'il aime. Il aime faire la bicyclette. Pour lui, c'est la seule chose que je sais que ça lui fait du

0: bien.
1: Oui.
0: Il fait la bicyclette, il fait des tours, il part en quelques pays, il a parti. Alors, il était en France, il était en Espagne. Mais quand il me raconte cette histoire, il est à bout de souffle. Je lui dis, qu'est-ce qu'il y a? Pourquoi tu te respires comme ça? Il me dit, je ne sais pas. C'est comme ça quand je parle, c'est tout.
1: Et vous sentez une différence avec sa personnalité d'avant qu'il était pris en otage? Il a changé?
0: Tout à fait, vraiment. Ça fait mal au cœur, quoi. C'est-à-dire que je le connais, c'est pas quelqu'un que je ne connais pas. Je sais que les autres aussi. Et puis, hier, il y a eu quelqu'un qui a de la télévision de 14, qui a attaqué la famille
1: des otages.
0: Oui, mais une famille spéciale, les Rousses, comment ils s'appelaient?
1: Ah, les Bibas.
0: Oui, les Bibas. Il a dit, ils doivent demander pardon du Premier ministre. C'est incroyable, c'est-à-dire c'est incroyable. Ceux qui sont restés de cette famille, c'est ceux qui sont restés parce que les enfants et la mère ne sont plus là. Et qu'est-ce qui... Des attaques féroces, mal élevées et dégueulasses. Je ne sais pas si j'utilise les mots que je veux dire en français.
1: Vous pouvez.
0: Bon, là, c'est vraiment atroce. C'est incroyable.
1: Et
0: puis, est-ce que j'en peux finir? Parce que pour moi, je me sens un peu...
1: Oui. Oui, je voulais.
0: C'est difficile de continuer.
1: Bien sûr, oui. Bien sûr. En tout cas, écoutez, sachez que on vous accompagne, en tout cas par la pensée, pendant ces jours très compliqués et le reste de l'année. Vous êtes toujours
0: bien. Je vous remercie à me demander de parler de ça pour ne pas oublier. Oui. Ça me fait quand même bien. Ça me fait mal et bien.
1: Merci en tout cas de nous avoir accordé ce temps, Ishaïdan. Merci beaucoup.
0: Merci à vous.